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1: Minutes après 6 heures bon matin, alors il arrive pour nous regarder qui m'a eu le temps été pour ça lundi 11 mai 2026. Et d'après bureau météorologie, pour aujourd'hui, nous expliquer l'intervalle solaire avec possibilité la pluie. Et du vent pour vente direction CD, ça a invité 15 à 30 km par l'air. Et température maximum pour la zone pour entre 30 à 31 degrés centigrades. Quant à l'humidité pour entre 70 à 75%. Et conditions lambert pour calme quant à mouvement marée. Nous expérience marée bas 6 et 3 bon matin à une hauteur 0.8 mètres et nous respecter marée haut midi 40 après-midi à une hauteur 1.3 mètres et pour saint marée bas pour tantôt 6 et 28 à une hauteur 0.9 mètres et finalement soleil levé 6 et 17 et puis expecter coucher 6 et 12 tantôt. Et bien voilà, ça y est, prévision les temps pour ça, lundi le 11 mai 2026.

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1: Et bien voilà, tu peux suivre résumé nouvelle en créole que tu peux gagner présenté par Rita Jubelawen. Et ça nous mène à 36 minutes après 6h bon matin. Alors, il arrive là pour nous passer le message l'amour.

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Bienvenue chers auditeurs et merci d'être à l'écoute du résumé de l'actualité en français avec Rita Joubel-Aouen. La police des Seychelles et le département de la gestion des risques et des désastres, DRDM, renforcent leur coopération afin d'améliorer la gestion des situations d'urgence. Cette initiative fait suite à la remise officielle de matériel de télécommunication par le vice-président Sébastien Pilet, également chargé du portefeuille du DRDM au commissaire de police Godefroy Hermite. Ce matériel a été financé par l'Union européenne dans le cadre d'un programme régional de gestion des désastres pour l'océan Indien. Au cours de la cérémonie, les deux organisations ont également signé un accord visant à renforcer davantage la collaboration et la coordination en cas d'urgence. Le commissaire de police Godefroy Hermite a déclaré que ce nouveau matériel aidera les autorités à intervenir plus rapidement et plus efficacement en cas d'urgence. Les élèves du club du musée d'histoire naturelle ont approfondi leurs connaissances sur l'importance de la protection des mangroves et de l'environnement marin des Seychelles. Dans le cadre du programme de vacances du club, les élèves ont visité les mangroves du Constance Ephelia Resort, où ils ont découvert les 7 espèces de mangroves menacées présentes aux Seychelles, ainsi que les animaux dont la survie dépend de ces écosystèmes. Au cours de la visite, les enfants ont exploré la zone de mangroves et ont également planté des mangroves jaunes dans le cadre d'une activité de conservation. Les membres du club ont également participé à des séances de plantation côtière et de plongée au cours desquels ils ont découvert les herbiers marins et le rôle important qu'ils jouent dans la protection des écosystèmes marins. Nous passons maintenant à l'actualité internationale avec un point sur la situation au Moyen-Orient. Les tensions restent vives au Moyen-Orient, le président américain Donald Trump qualifiant la réponse de l'Iran à la proposition de paix de Washington de totalement inacceptable. Par ailleurs, le Koweït et les Émirats arabes unis ont indiqué que plusieurs drones avaient été détectés dans leur espace aérien, tandis que le Qatar a déclaré qu'un cargo commercial avait été pris pour cible par un drone dans ses eaux territoriales. L'armée iranienne a également lancé un nouvel avertissement aux États-Unis et à Israël, affirmant que si ce qu'elle qualifie d'agression se poursuit, les deux pays devront faire face à ce qu'elle décrit comme des options surprenantes. Dans le même temps, les frappes israéliennes sur le Liban se poursuivent, tandis que le Hezbollah revendique de nouvelles attaques contre les troupes israéliennes. Les autorités libanaises indiquent que 2 secouristes et 1 civil ont été tués après que des frappes israéliennes ont touché des centres d'urgence à Bint Jbeil. Et finalement, les autorités françaises indiquent qu'un des passagers évacués du navire de croisière MV Hondius a commencé à présenter des symptômes du hantavirus alors qu'il se trouvait à bord d'un vol de retour vers la France. Le premier ministre français Sébastien Lecornu a déclaré que ce passager était tombé malade pendant un vol affrété reliant Tenerife à Paris. Par mesure de précaution, les 5 ressortissants français évacués du navire ont désormais été placés en isolement strict. Plus de 90 touristes ont été rapatriés dimanche après que le navire a jeté l'ancre près des îles Canaries. L'épidémie a déjà coûté la vie de 3 passagers, dont 2 avaient été confirmés
comme ayant contracté le hantavirus. Et bien voilà, c'était le résumé de l'actualité de ce matin. Merci de votre attention et excellente journée à tous.

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0: Eh oui, après ça, nous pourrons passer sur l'île du port pour FPIC.
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langue française, je vous dis la langue l'amour, comme disent les Français. Hein? Mais oui, je suis cher, il faut qu'on parle beaucoup plus la langue française parce que c'est une belle langue. Hein? Comme on dit, une langue d'amour.

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3: Et oui, on a vu le moment pour nous jeter un petit coup d'œil à présent, nous le temps qui m'a été pour la résistance à lundi. Moi, je cause avec Frédéric, côté bureau météorologie. Et Frédéric, dimanche, qui nous expectait un petit peu la pluie qui peut tomber, qui peut tomber un peu partout. On imaginait, pareil, il était un petit peu au cours la journée. Alors, un petit peu la pluie, il expectait tantôt. Dimanche, sorti de direction sud-est avec une vitesse 10 à 25 km par l'heure. Tandis que température lit pointe 24 à 26 degrés centigrades et l'humidité entre 80 à 85%. Là, mais pour un petit peu hésiter. Quand il concerne soleil, pour que c'est 6h12. Mouvement marée, nous pour gagner un marée bas à partir 6h30 à une hauteur 0.9 mètres. A quick look at the weather for the rest of this Monday. According to Frederick from the Met Office, tonight we are expecting scattered showers. Wind blowing from southeast, a speed of 10 to 25 kilometers per hour, and temperatures between 24 to 26 degrees Celsius, whereas humidity will be between 80 to 85%. The state of sea for tonight is expected to be slight, and the sun will set at 12 minutes past 6. For the tide movement, we will have a low tide of 0.9 of a meter at 6:30. 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

0: Bonsoir, le bulletin d'information avec Milena Albert. Les titres, le prix de l'essence augmente à la pompe d'une roupie pour le diesel et 1,50 pour le sans-plomb. L'ancien président Wivol Ramkalawan a ce matin donné son point de vue sur les allégations faites par le président Patrick Hermini lors de la conférence de presse qui a eu lieu la semaine dernière. Le ministère des Finances a fourni des précisions concernant une affaire mise en lumière dans le rapport du vérificateur général relative à des allégations d'utilisation abusive de fonds au sein du ministère. Et à l'étranger, le premier jour du sommet Africa Forward s'ouvre au Kenya à Nairobi ce lundi. Et maintenant les détails. Les automobilistes ont constaté que le prix des carburants a augmenté ce matin au moment de passer à la station d'essence. Le prix de l'essence sans plomb a monté de 1,50 tandis que celui du diesel de seulement 1 roupie. Cette hausse est en répercussion du conflit au Moyen-Orient. Reportage.
1: Cette augmentation est entrée en vigueur hier soir à minuit, moins d'un mois après le dernier ajustement des prix du carburant. C'était à la mi-avril que la Seychelles Petroleum Company, SEPEC, avait expliqué que cette hausse était liée aux pressions exercées sur le marché international en raison du conflit au Moyen-Orient. Le prix de l'essence est passé de 21,18 à 22,68 le litre, tandis que le diesel a augmenté de 22,19 à 23,19 le litre. De nombreux automobilistes ont exprimé des avis partagés concernant cette nouvelle augmentation lorsque notre équipe s'est rendue dans plusieurs stations de service ce matin. Certaines personnes ont toutefois préféré ne pas s'exprimer devant la caméra. Les automobilistes à travers le pays doivent maintenant s'adapter à cette nouvelle hausse du prix du carburant. Pour le moment, SEPEC n'a pas encore fait d'annonce officielle concernant cette nouvelle augmentation. Mais sur le marché international, le prix du baril de pétrole, qui évoluait ce matin à environ 100 dollars, a commencé à augmenter pour arriver à environ 104 dollars.
0: L'ancien président Wivol Ramkalawan a ce matin donné son point de vue sur les allégations faites par le président Patrick Hermini lors de la conférence de presse qui a eu lieu la semaine dernière. Le chef de l'État s'était interrogé sur de nombreuses importations qui ont eu lieu sous l'administration du président Ramkalawan, notamment des yaourts et de la viande et en grande quantité. Reportage.
1: Monsieur Ramkalawan a expliqué que les produits de consommation et les pièces détachées pour les véhicules étaient importés pour le compte des Émirats Arabes Unis. Il a précisé qu'il s'agit d'une pratique en vigueur depuis 2012. Dans un autre sujet, le président Hermini avait soulevé des remarques sur la composition de l'autorité de nomination constitutionnelle CIA et sur la nomination du président de la SBC par cet organisme. L'ancien président Ramkalawan a également tenu à préciser que l'autorité des nominations constitutionnelles, qui a la responsabilité de nommer le président du conseil d'administration de la SBC, avait été créée en collaboration avec l'ancien président Danny Ford afin de permettre plus de transparence dans la direction de la télévision publique. Il a rappelé que la CIA est composée de 2 membres nommés par l'opposition et 2 autres membres nommés par le gouvernement et que les membres élisent à leur tour un président indépendant. Le mandat de la majorité des membres de la CIA expire en 2032. Le président Hermini a également émis des doutes sur la justice seychelloise et a appelé à mettre en place des réformes afin que les Seychellois aient une plus grande confiance dans l'une des 3 branches de l'État. M. Ramkalawan a regretté que le chef de l'État ait publiquement critiqué le système judiciaire du pays. Il aurait préféré que le chef de l'État convoque les responsables de la branche judiciaire du pays et leur fasse part de ses préoccupations.
0: Le bureau du président a décidé de lancer un audit indépendant sur des importations supposément facilitées via State House entre 2021 et 2025. Cette décision fait suite à des déclarations publiques du président Patrick Hermini et aux réponses de l'ancien président Wivel Ramkalawan qui ont soulevé des contradictions et de nouvelles questions nécessitant des clarifications. L'audit couvrira toute la période 2021 à 2025 et examinera les documents d'importation, les données douanières, les procédures internes et toutes les transactions liées à ces opérations. Une fois terminé, les résultats et recommandations seront rendus publics. Le ministère des Finances a fourni des précisions concernant une affaire mise en lumière dans le rapport du vérificateur général relative à des allégations d'utilisation abusive de fonds au sein du ministère. Devant la Commission des finances et des comptes publics de l'Assemblée nationale, la secrétaire principale aux finances, Astrid Tamatave, a indiqué que des enquêtes sont en cours menées conjointement par la Commission anticorruption et son ministère. Madame Tamatave a expliqué que l'affaire concerne un système de bons de paiement manuel utilisé auparavant par le Trésor et qui a depuis été abandonné. Elle a refusé de divulguer publiquement le montant en jeu. Madame Tamatave a ajouté que plusieurs mesures de contrôle ont été mises en place afin d'éviter qu'une telle situation ne se reproduise. Selon Madame Tamatave, 3 employés sont impliqués, l'un d'eux étant soupçonné d'avoir commis l'infraction. La commission d'enquête sur l'incident viol survenu à la prison de Montagne-Posée en décembre 2024 poursuit l'audition des témoins. Depuis ce matin, les audiences se tiennent à 8 clos. L'audience publique a repris à 15h30 et sera retransmise en direct sur SBC3. Le ministre de l'Éducation, David Pierre, a exhorté les élèves à redoubler des efforts et à faire des preuves de respect envers les enseignants durant ce deuxième trimestre. Il a fait cette déclaration lors de la visite de l'école primaire Persévérance ce matin. Il a affirmé que travailler dur serait une source de fierté, non seulement pour les élèves, mais aussi pour leurs enseignants et leurs parents. Il a souligné que les enseignants sont au cours de l'établissement et que le ministre met en œuvre pour garantir un enseignement de qualité. Par conséquent, les élèves se doivent apprécier leurs professeurs. Le ministre s'est également rendu à l'école secondaire de Persévérance ce matin. Et à l'étranger, le premier jour du sommet Africa Forward s'ouvre au Kenya en Nairobi. Le sommet économique Africa Forward s'ouvre ce lundi 11 mai 2026 à Nairobi au Kenya, en présence du président français Emmanuel Macron et de son homologue kényan William Ruto. Pendant 2 jours, responsables politiques, investisseurs et chefs d'entreprise doivent échanger autour des perspectives économiques entre la France et le continent africain. À son arrivée à Nairobi dimanche, Emmanuel Macron s'est exprimé sur ses réseaux sociaux le sommet d'un partenariat renouvelé et gagnant-gagnant. À Nairobi, donnons-lui toute sa force, nous avons tant à faire ensemble. Dans sa réponse aux propositions américaines, l'Iran a demandé la fin de la guerre dans l'ensemble du Moyen-Orient, y compris au Liban, et le déblocage des avoirs iraniens gelés. Le président américain Donald Trump avait jugé la veille la réponse iranienne totalement inacceptable. De son côté, le premier ministre israélien assure que la guerre n'est pas finie. Par ailleurs, l'Iran, de son côté, avertit la France et le Royaume-Uni contre toute présence militaire dans le détroit d'Ormuz. Et alors que Paris et Londres envisagent une mission de sécurisation maritime. Emmanuel Macron a assuré qu'aucun déploiement militaire n'était prévu. Sur le terrain, les affrontements entre Israël et le Hezbollah continuent au Liban. Cette instabilité a provoqué une nouvelle hausse des prix du pétrole et maintient les marchés financiers sous tension. Et finalement, le 11 mai 1981, Bob Marley, le roi du reggae, rendait son dernier souffle. Plusieurs décennies après sa mort, Robert Nesta Marley, dit Bob Marley, reste encore bien présent dans la culture musicale. Il a contribué au mouvement Rastafari et à la démocratisation de la musique jamaïcaine. Robert Nesta Marley est né le 6 février 1945 à Ninmil, Jamaïque, et avait grandi dans une famille pauvre, déchirée par des conflits. Il a quitté sa maison familiale à 14 ans avant de poursuivre une carrière musicale à Kingston. Bob Marley a eu un premier succès en Jamaïque avec le groupe The Wailers en 1964. 3 ans après, il se convertit au Rastafarism.

0: adopter les dreadlocks et arborent les couleurs vert, jaune et rouge du drapeau éthiopien. De son vivant, il a rencontré un succès mondial avec ses chansons véhiculant un message d'amour et de paix qui ont popularisé le reggae dans le monde entier. Rappel des titres avant de conclure. Le prix de l'essence augmente à la pompe d'une roupie pour le diesel et 1,50 € pour le sans-plomb. L'ancien président Wivolram Kalawan a ce matin donné son point de vue sur les allégations faites par le président Patrick Hermini lors de la conférence de presse qui a eu lieu la semaine dernière. Le ministère de Finances a fourni des précisions concernant une affaire mise en lumière dans le rapport du vérificateur général relative à des allégations d'utilisation abusive de fonds au sein du ministère. Et à l'étranger, le premier jour du sommet Africa Awards s'ouvre au Kenya, à Nairobi, ce lundi. Nous arrivons à la fin de ce bulletin d'information. Merci de votre écoute. Je serai de retour à 18h avec les informations en anglais.
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1: Mon passe le prévision les temps pour sa prochain 24 temps. Tantôt, point en grenas la pli. Divancides pouvant à inviter ce 10 à 25 km par heure. L'année pour hésiter. Demain pour niaiser avec la pli et que possibilité l'orage exéclair. Divancides pouvant à inviter ce 20 à 40 km par heure. Mouvement marée. Marée haut pour minuit 26 la soir. Hauteur 1.3 mètres. Marée bas pour 6h55 demain beau matin, hauteur 0.7 m. Et l'autre marée haut pour 1h30 demain après-midi, hauteur 1.4 m. Soleil pour lever 6h17 et pour coucher 6h12. 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

Et oui, je peux suivre le programme Les Mondes Travail. Alors, Les Mondes Travail, pour répéter, mercredi, le 13 mai, 8h bon matin, dans un nouveau jour. Vous êtes capable d'écouter encore un petit moment si vous l'écoutez pour éclaircir plus, Lola, ou bien si vous manquez, répétition, pas oublier, le 13 mai, 8h bon matin, dans un nouveau jour. Ça y est, mercredi. 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
1: 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Ça, c'est Nous l'environnement. Bonne écoute.
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0: Bruxelles, présenté et réalisé par moi-même, Jean-Paul Téléman. On donne rendez-vous encore un mois pour un autre programme et jusqu'à qui nous rejoignent, on se retrouve à bonne continuation avec Radio Cécile. Au revoir.
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Everly Brothers, Bye Bye Love. Aujourd'hui, je vous passe pour l'anniversaire, mon Dieu, bon anniversaire, le 11 mai. Et aujourd'hui, c'est l'anniversaire de Guy Bell, le chanteur français, né le 11 mai 1947 à Toulouse. Guy Bell, son pseudo.

ses 79e anniversaire. Bon anniversaire, Ringo. Et on va écouter deux de son numéro. D'abord Darling, et puis Elle, je ne veux qu'elle, la fameuse, la plus populaire. Voilà, Ringo.

0: Et voilà, ça c'était Ringo qui fête son anniversaire aujourd'hui. Bon anniversaire, Ringo.
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Eh bien, c'est là aussi qu'on est par nos traditions, il termine pour aujourd'hui. C'est moi-même, Yudra, qui dit au revoir et donne rendez-vous lundi prochain. Point l'autre, et par nos traditions.

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3: À ma fille qui attend ici, ma fille respectueuse des pas qui survolent la poussière des prairies, ma fille et sa peau si fine, j'accours, me coule dans l'espace, je m'enivre. Extase, mes lèvres halètent autour de la reine, mon cerveau défaille. 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
4: Extrait du poème Tam Tam de Nimrod, ce dernier poète, romancier et essayiste tchadien. La belle voix qui le récite est celle de Mala Marimoutou. Jeune Seychelloise d'origine mauricienne, elle a fait ses études secondaires à l'île Maurice et elle est également une diplômée universitaire en arts plastiques. Après 6 années en France, Mala se retrouve aujourd'hui aux Seychelles, où elle fait sa vie professionnelle.
3: 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Et sur l'azur, j'avise l'étreinte des angelots. 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Un avocatier vous salue. Il secrète cet habit de sueur qui est aux athlètes une seconde peau. Les ancêtres opinent de la tête, dociles, patients. Ils amorcent la balance, la transe. Notre cœur est fragile, il est docile. C'est un simple ornement d'enfant au sein d'un corps tout neuf. Tambourin, les terres de nos prochaines razzias nous sont données sur

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0: Depuis 2 ans, écrire est pour elle non seulement une passion, mais encore une façon plus simple pour s'exprimer. Image vous permet aujourd'hui à découvrir cette artiste mystérieuse, mais bourrée de talents, qui est Mala Marimoto. Bonjour Mala.
1: Bonjour Lina.
0: Voilà, et Mala Marimoto. Tout d'abord, quelle est l'origine de ce nom? Ça m'a fait penser à une chanteuse réunionnaise.
1: C'est un nom d'origine hindoue, tout simplement. Oui. Vu que mes ancêtres, ce sont des immigrants, des anciens immigrants hindous. Mm-hmm. Donc, je porte le nom D'accord. de mes ancêtres.
0: Donc, voilà. Mala est une jeune fille. Elle est poète également. Je ne vais pas parler de son âge. Mais elle est encore jeune. Et ça fait un moment, Mala, depuis que tu t'es initiée à la poésie.
1: Oui, en fait, j'ai commencé à écrire depuis toute jeune, depuis l'âge de 16 ans, 17 ans. J'étais très littéraire, donc je lisais beaucoup, j'étais très curieuse, je suis toujours. Mm-hmm. Donc, en fait, l'écriture a été pour moi un moyen de parler, mm-hmm. un moyen de m'exprimer, un moyen de dire ce que je ressentais D'accord. dans mes joies et dans mes peines, dans ce que je voyais autour de moi.
0: Et ça fait combien de temps depuis que tu écris?
1: En fait, j'ai commencé à écrire, j'ai écrit pendant... à l'âge de 17 ans, 18 ans, 19 ans, 3 ans. Mmh. Après, il y a eu des circonstances qui ont fait que j'ai arrêté l'écriture. Mmh. Et là, j'ai recommencé depuis 1 an et j'écris avec beaucoup, beaucoup d'entrain, beaucoup de joie.
0: Donc, tu étais une petite élève à l'école, toujours derrière son pupitre, avec son stylo, toujours en train de jouer avec les mots.
1: J'étais un rat de la bibliothèque, comme on dit.
0: D'accord. Et depuis quand est-ce que tu as commencé à écrire sérieusement, à faire des vers, à mettre les mots ensemble pour faire un poème?
1: Depuis 2 ans. Mm-hmm. Oui, depuis 2 ans. J'ai été en France pendant pratiquement 6 ans et j'ai eu... une très grande joie à vraiment connaître les poètes français, Baudelaire, Rimbaud, Verlaine. Et en les lisant, ça m'a beaucoup inspirée, je dirais. Et ça a été en fait la clé qui a ouvert un coffre tout plein de mots, voilà.
0: Et on dit que les poètes, normalement, c'est ceux qui ont eu des vies un peu bouleversantes. Hein. Est-ce que tu crois que c'est comme ça, normalement?
1: C'est un peu vrai, je dirais, oui. Oui, disons que ma vie, c'est vrai, ça n'a pas toujours été facile. Bon, je dirais comme la plupart d'entre nous. Mais c'est vrai que ma vie a beaucoup été marquée par des choses dures à vivre. Mm-hmm. Donc, ce qui a fait que j'ai peut-être plus facilement pu mettre en mots mes douleurs ou mes joies, voilà.
0: Ok. Ouais. Donc, c'est comme une thérapie, si tu veux?
1: Oui, oui, tout à fait. Enfin, pas complètement, mais en grande partie, oui.
0: D'accord. Et si on prend un de tes poèmes et on le lit, on va te retrouver là-dedans?
1: Oui.
0: Vraiment?
1: Oui.
0: D'accord. D'accord. Et qu'est-ce que tu as d'autre à partager avec nous à propos de ta vie qui t'a fait ce que tu es aujourd'hui?
1: Oh, si je vais commencer à parler de moi, on va pas pouvoir terminer l'émission. Mais je dirais que...
0: Brièvement.
1: Oui, brièvement. Bon, disons que j'ai voyagé, j'ai vu, j'ai connu beaucoup de choses et j'ai toujours envie de connaître des choses. Et c'est vrai que malgré les moments durs, malgré ce qui a pu se passer, j'ai appris, en fait. J'ai appris et ça, c'est comme une fleur en fait. Ça s'épanouit avec le temps. Mm-hmm. Et voilà, je suis là aujourd'hui, je suis très contente.
0: C'est toi, d'accord. Et Mala, tu as un poème pour nous?
1: Oui, j'ai un poème, mais il est un peu triste.
0: Ben, c'est toi.
1: D'accord. Mes épaules s'affaissent, mes paupières s'alourdissent. Mes lèvres frémissent de lassitude. Mon visage n'est que le pâle reflet du spectre de la mort. J'ai placé mes mains sur les

0: béante de mon âme. Qui pansera mes plaies saignantes? Mon cœur broyé hurle, les voiles de l'oubli me suffoquent. Le pain amer de l'ignorance consume les sentiers de mon existence. L'indifférence s'est assise à ma table et m'invite à souper. Quel est ce satané trépas qui garde mes ailes prisonnières? Qui épanchera ma soif? Tel un somnambule, je marche, sans savoir où me portent mes pas. Je cherche, je scrute, mais même l'espoir m'a maudit. Je tends la main, mais l'amour m'a banni. Peut-être je serai compris un jour, ou peut-être jamais. Peu importe, demain je ne serai plus.
1: J'ai envie de pleurer. Hein. Alors, ça a été écrit pour quelle occasion?
0: Oh, c'était chagrin d'amour, on va dire. Ouais, ça a été une rupture et ça a été très dur pour moi.
1: D'accord.
0: Donc, les mots m'ont permis de m'exprimer. Mmh. Voilà.
1: Et ça t'a aidé à faire face à cette séparation?
0: Ou disons que ça m'a, comme vous aviez très bien dit tout à l'heure, ça a été une thérapie. Disons que dans des moments durs, je pense qu'il faut d'une façon ou d'une autre faire sortir peut-être la colère ou la tristesse qu'on a en soi. Il y en a certains qui vont chanter, qui vont dessiner, qui vont peindre. Et moi, c'est un moyen par l'écriture d'évacuer un petit peu ce que je ressens.
1: D'accord. Voilà. Et si tu es d'accord avec moi, on va faire une dédicace. On va dédier ces poèmes à tous nos auditeurs qui ont eu un chagrin d'amour aussi.

0: je m'en vais.
1: Quelque chose que j'ai remarqué, Mala, en regardant tes poèmes, c'est que quand tu écris, en fait, c'est que tes poèmes ne sont pas titrés. Il n'y a pas de titre pour tes poèmes. Est-ce que c'est fait exprès? C'est normal que ce soit comme ça ou c'est juste par hasard?
2: Non, ce n'est pas par hasard. En fait, Lina, c'est que quand j'écris, la plupart du temps, j'ai des... Enfin, c'est un peu étonnant, mais j'ai des images. Ce sont des images comme des photos, des images qui me viennent à l'esprit et que j'arrive comme ça à mettre en mots. Donc, le temps que ça me vient, l'inspiration, je ne sais, peut-être. Donc, le temps que ça me vient, je ne pense pas au titre, j'écris. Mmh. Et après, soit je pense à... Mais la plupart du temps, je ne pense pas à mettre des titres.
1: D'où, voilà. Chers auditeurs, le titre image pour cette émission de la poésie. Voilà, c'est pour ça, en fait. Mais ça ne te pose pas un problème parce que, pour moi, il faut cadrer ses idées peut-être autour d'un thème. Et le titre, tu sais, ça fait partie du thème. Ça ne te pose pas un problème?
2: Oui, le titre, c'est le fil directeur. C'est vrai. Tu as tout à fait raison, Lina. Je vais y penser à l'avenir.
1: Non, mais à chacun sa méthode aussi.
2: Mais c'est vrai que, en fait, quand j'écris, je donne déjà, mes premiers mots donnent déjà le ton, la tonalité, le goût du poème. Donc, je ne trouve pas l'utilité de mettre un titre.
1: D'accord. Comment tu vois l'avenir de ta vie artistique?
2: Ma vie d'artiste, j'ai envie de publier en fait. Mm-hmm. J'ai envie de publier ce que j'écris parce que j'ai envie de partager.
1: T'as une bonne collection?
2: Oui, j'en ai pas mal et je vais en écrire d'autres. Donc j'aimerais beaucoup pouvoir publier.
1: D'accord.
2: Partager ce que j'écris avec le public et.

0: partager, en fait, c'est ce qu'il y a de meilleur. C'est la meilleure partie de ce qu'on peut donner.
1: Et qu'est-ce qu'il te faut pour publier, alors?
0: Ben, il faut que je pense qu'il faut que je rencontre des éditeurs du monde. Voilà.
1: D'accord.
0: C'est en fait un petit... je fais un appel.
1: Voilà. Tout à fait.
0: Ben voilà, j'aimerais beaucoup pouvoir publier.
1: En fait, il y a quelque chose qui t'aide beaucoup en ce moment, c'est un atelier de poésie où tu es participante, en fait, à l'Alliance française.
0: Oui, il y aura le Festival de la Francophonie, en fait, au mois de mars. Mm-hmm. Et nous serons plusieurs, une bonne dizaine, à participer à cet atelier qui se tient pratiquement toutes les deux semaines. Donc le prochain, ce sera le 21. Mm-hmm. Et le thème sera le chant des villes. Et donc, je trouve que c'est très bien parce que c'est un moyen à tous les poètes des Seychelles de se rencontrer et de se faire connaître. Mmh. Donc, je participe, je suis vraiment très satisfaite.
1: Ouais, pourquoi? Qu'est-ce que ça t'apporte, en fait?
0: Ben, le fait de pouvoir connaître les autres, en fait. Écrire, c'est bien, mais il faut aussi partager, connaître ce que les autres pensent, ce que les autres écrivent. Et c'est un très, très bon moyen pour partager ce qu'on a.
1: Ben, c'était un plaisir de t'avoir dans cette émission d'images aujourd'hui.
0: Merci Lina de m'avoir invitée.
1: J'espère que tu reviendras.
0: Je reviendrai.
1: D'accord, avec encore des très beaux poèmes. Peut-être un peu moins tristes.
0: Oui, un peu moins tristes, je pense aussi.
1: D'accord, et bonne route, bon courage pour la suite. Et encore merci.
0: Merci beaucoup, Lina.
1: C'est la fin de cette émission pour aujourd'hui. J'espère que vous avez fait un bon voyage avec Mala et moi-même, Lina Lawrence. Rendez-vous est dans une quinzaine de jours. Ne le ratez pas. Bonne suite des programmes sur la SBC. Salut.
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Dans le programme cette semaine, nous trace l'origine signati Jeanne. Pareil d'habitude, nous gagnons participation bonne famille avec signati Jeanne. Vous partagez avec nous bonnes histoires famille et en même temps, nous essayons de tracer l'origine de bon grand pied. 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

0: contribution vers la société.
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